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3: 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quête de ma verrouille, un temps verrouille, c'est un bon matin. Parce que moi, il y a eu un peu de temps. N'avons un coup qui vous le déplace à Mano, Cavoyero de Mokrovara, le Duratouala, Demson Mbal, ou l'Utali Cavoyero de Catamiro de Mano, Talinefe, Nerega, Jatina, c'est la Ténéga, Ténéga, c'est Nia de Manaké, Jamana Fred, Marcol, pour Nasera, Jamana Savanan, Manuanfe. Et vous voulez la quête de Momino, Mulgan, et de Vitas, ou l'Ure de Munon, que vous m'avez dit, vous avez un frac, et c'est un aide de la guitare pour la donne, vous avez un peu
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